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Le week-end passé, il y a des centaines de spectateurs qui se sont pointés le bout du nez au centre-ville de Victoriaville pour la première édition de la Causerie. 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

Très content de vous accompagner comme ça ce soir à Hit Country 95.7. Comment ça va, vous autres? Très bien. Parfait, on est ensemble jusqu'à minuit. 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

Le week-end passé, il y a des centaines de spectateurs qui se sont pointés le bout du nez au centre-ville de Victoriaville pour la première édition de la Causerie. C'est un événement chapeauté par Rock la Cause. Donc, on avait en vedette plus de 60 artistes des quatre coins du Québec. 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

Très content de vous accompagner comme ça ce soir à Hit Country 95.7. 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Très bien. Parfait, on est ensemble jusqu'à minuit. 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
6: Je vous souhaite un excellent vendredi matin au son de la meilleure musique country. Il est 6h précise où que vous êtes au centre du Québec. Danny Côté qui reprend sa place au micro du 95.7. Et ça pour les 3 prochaines heures pour vous offrir que le meilleur de la musique et toute l'information que vous avez besoin. Alors, on s'en va en plus vers un long week-end de 3 jours, week-end du congé des Patriotes. Mais également aussi ce matin pour les fans du Canadien. Vous êtes vraiment joyeux et joyeuses et on vous comprend très très bien. Victoire du Canadien hier par la marque de 6-3. Face aux Sabres, donc ils mènent présentement la série. Et leur prochaine rencontre entre les deux équipes pour dire bye-bye Sabres de Buffalo en mode vacances, ben ça pourrait se faire samedi soir à 19h. Alors, bonne chance aux hommes de Martin-Saint-Louis. Alors, aujourd'hui, au centre du Québec, alternance sol et nuages, maximum de 20. Un ciel nuageux attendu pour ce soir et cette nuit avec 11. Demain, alternance de soleil de nuages avec un maximum de 21. Dimanche, soleil avec 20 pour lundi, jour de congé. Une autre belle qui nous attend. Soleil avec un maximum de 19 et présentement bien en direct du studio du Ranch et Kemeyan. Le mercure indique présentement 9. Voilà, alors au fur et à mesure que la journée va avancer, le mercure sera à la hausse. Ce sera de passage au Festival du bœuf de Inverness, présenté du 1er au 6 septembre prochain. Elle nous chante son hit Garde-fou, voici Sandrine Hébert.

Jusqu'à 9h, c'est votre Country Club édition de ce vendredi matin. Donc, c'est Chloé Leclerc qui était en vedette avec Je te pointe la porte d'un doigt d'honneur. Elle a quand même pas mal de dates à son agenda prévues côté prestations dans quelques festivals country à travers le Québec. Alors, comment pour tout savoir sur ses prochaines présences sur une scène? Mais c'est simple, abonne-toi à ses réseaux sociaux parce qu'elle adore ça, s'amuser avec les réseaux sociaux. C'est comme la grande tendance pour les jeunes. Ben oui, hein, la Instagram, TikTok, également Facebook et X également. Donc voilà pour ce qui est des dernières nouvelles en ce qui concerne Chloé Leclerc. Le prochain, ben il a fait son grand lancement d'album ben samedi passé à Québec, tout un showman sur scène assez incroyable. Avez-vous déjà vu un show de David Pinault? La réponse est non, faut que tu vois ça au moins une fois dans ta vie. Feu acrobatie, également aussi des mascottes, des rasages de sourcils, en tout cas, maquillage, fusil à bière, ainsi de suite. Alors il y en a pour tous les goûts, pour tous les âges de sur scène avec le monstre David Pinault qui nous chante avec Marie-Pierre Gamache. Danse, Marie, danse.

0: Et la pornon Marie-Hélène Dirienzo qui vient de conclure la première demi-heure de votre Country Club avec mon cowboy aux yeux bleus. Parlons maintenant de la chanteuse Shania Twain qui a quand même un gros mandat sur les épaules parce que lundi prochain, c'est d'animer les ACMA Awards, un gala qui récompense la musique country américaine. Mais en plus aussi cette semaine, mercredi plus précisément, elle a lancé une toute nouvelle chanson, Dirty Rosie. Et je peux vous dire une chose, c'est pas sa meilleure. Et que non, vraiment pas. Mais aussi, elle a annoncé pour l'occasion qu'elle serait de retour dans le domaine musical country avec la sortie d'un 7e album, Little Miss Twain, qui sera lancé quand? Qui sera lancé le 24 juillet prochain. Puis, bien sûr, donc, beaucoup de ses compositions qui vont se retrouver sur son nouvel album pour la chanteuse Shania Twain. Donc, pour les fans, vous êtes vraiment ravis de cette bonne nouvelle-là. Donc, allez vous procurer sa toute nouvelle chanson, Dirty Rosie, écrite par elle-même, Paroles et Musique. Donc, c'est présentement en vente sur toutes les bonnes plateformes. Mais comme je vous disais, là, c'est pas sa meilleure, loin de là. On s'informe, on se jase des détails de la météo et au détour, le Blowage Band seront en vedette avec une autre histoire.
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11: Bonjour, bon début de journée. Ici Claude Marquis, voici vos actualités. L'émotion était forte mercredi au palais de justice de Victoriaville, alors que les observations sur la peine dans le dossier du jeune conducteur impliqué dans un accident mortel survenu à Plessisville en mai 2025 se sont entamées. Des vidéos de la soirée et plusieurs témoignages bouleversants des proches de la victime ont été présentés en cour. L'accusé, en larmes, a notamment offert ses excuses à la famille du jeune de 16 ans décédé lors de l'événement. Le dossier reviendra devant le tribunal le 11 juin pour le début des plaidoiries. Le Conseil régional de l'environnement du Centre du Québec et l'Association des producteurs de canneberge du Québec lancent un projet pour mieux protéger la tortue des bois, une espèce en déclin. Des suivis télémétriques seront réalisés dans des cannebergières afin de mieux comprendre l'habitat de cette espèce menacée. La ville de Victoriaville a remporté la plume d'excellence or en communication numérique lors du gala de l'Association des communicateurs municipaux du Québec. Le prix souligne le succès du projet La Minute Victo, une série de courtes capsules vidéo diffusées sur les réseaux sociaux pour expliquer simplement différents sujets municipaux. Et la Fondation de l'Ermitage annonce avoir dépassé son objectif de campagne 2025-2026 en récoltant 618 000 $, alors que la cible était fixée à 450 000 $. Les sommes amassées permettront notamment de bonifier les jardins thérapeutiques, d'offrir davantage d'activités culturelles et de zoothérapie, ainsi que d'aménager des espaces multisensoriels pour les résidents des centres d'hébergement. c'est ce qui complète vos informations. 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
0: Météo. Alternance de soleil et de nuages aujourd'hui avec un maximum de 20. La présence de quelques nuages attendus pour ce soir et cette nuit avec 11. Demain, alternance de soleil et de nuages avec 21. Et deux belles journées également qui nous attendent pour dimanche et lundi sous soleil.
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Cette chanson vous accroche pas mal le cœur, tripeux et tripeuse de bonne musique country. Alors, c'est Fred Dion qui a chanté avec Zach Chico. Je pense qu'on est dû. Et procurez-vous, je vous rappelle, son plus récent album, troisième pour lui à Fred, qui a été lancé à la fin du mois de janvier et qui a pour titre L'Escale. Est-ce que toi, tu aimes ça regarder à l'antenne de Radio-Canada l'émission Qu'est-ce qui se passe quand, animée par le vétérinaire Sébastien Fnoury, alors, et qui remporte quand même un important succès. Donc, on va bien sûr présenter dans quelques jours la saison numéro 2. Ben là, on a déjà appris que pour l'animateur, mais aussi vétérinaire de métier, que cette émission-là ne serait pas renouvelée pour une troisième saison après la diffusion de la saison numéro 2. Donc, quelle déception quand même de la part de l'animateur et du vétérinaire. Alors voilà, ce serait bien sûr la fin de l'émission « Qu'est-ce qui se passe quand? » animée par le vétérinaire Sébastien Fnoury, qu'on peut voir à l'antenne de ICI Radio-Canada Télé. On tire pas mal la plug de pas mal d'émissions là, depuis un certain temps dans le domaine télévisuel. Donc, il va y avoir d'importants changements pour cet automne dans plusieurs grands réseaux ici au Québec. Voici la formation acadienne Beaumont avec « Drive à boire ».

0: en ce vendredi matin avec Joémy qui vient de nous chanter « Puisqu'il faut se lever ». Donc, ce matin, je vous parle de Jean-Marc Généreux. Ben oui, l'ancien maître de Révolution aussi, juré à l'émission en française « Danse avec les stars » qui a annoncé une très, très bonne nouvelle le concernant. On sait que c'est un gars connu autant ici au Québec qu'en France. Donc, il a annoncé qu'il a décroché un rôle dans un populaire feuilleton télévisé en France. Ben oui, qui sera diffusé sur TF1 aussi sur TV5 ici en terre québécoise. Donc, le feuilleton a pour titre Demain nous appartient. Donc, un tout nouveau, toute nouvelle corde à l'arc qui s'ajoute maintenant à la vaste choix qu'il a au niveau professionnel, bien sûr, Jean-Marc Généreux. Donc, voilà, en plus d'être un excellent danseur, animateur, le voici maintenant en tant que comédien dans un feuilleton français. Donc, c'est pas les projets qui manquent dans la carrière de notre cher gars très, très, très énergique, Jean-Marc Généreux. Presque déjà à 7 heures, on s'informe. Dans un instant, restez bien branchés chez nous.
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10: Bon vendredi, ici Louis-Philippe Arnoirel. Le gouvernement Carney met désormais l'accent sur la diplomatie avec les pays du Golfe Persique, une approche qui va au-delà de la simple recherche d'investissement. La ministre des Affaires étrangères, Anita Annan, s'est rendue cette semaine à Oman et au Qatar, tandis que le ministre de la Défense, David McGuinty, était au Qatar et aux Émirats arabes unis. Les ministres et les responsables du premier ministre Mark Carney ont effectué au moins 9 visites distinctes dans les pays du Golfe depuis octobre. Le premier ministre lui-même s'est rendu 2 fois dans la région, aux Émirats arabes unis en novembre et au Qatar en janvier. Par ailleurs, de retour en province, un éventuel gouvernement du Parti québécois serait très proactif sur le plan des relations internationales. C'est ce que promet le chef péquiste Paul Saint-Pierre Plamondon, qui reproche à la Coalition Avenir Québec d'avoir délaissé ce dossier au cours des dernières années. Ce dernier a été invité par le Conseil des relations internationales de Montréal à présenter sa vision du Québec face à différents enjeux mondiaux. Devant un parterre d'environ 350 personnes, il a réitéré son engagement de doubler la taille du réseau des représentations du Québec à l'étranger s'il prend le pouvoir en octobre. Et pour terminer, les travailleuses et travailleurs du sexe de Montréal appellent à une grève générale pendant le week-end du Grand Prix du Canada. Les revendications du comité autonome comprennent notamment la suppression des frais de présence que les danseuses doivent payer chaque soir pour travailler dans les clubs. On cite aussi l'obtention de protection et la décriminalisation totale du travail du sexe par le gouvernement fédéral. Pendant la grève, prévue le samedi 23 mai, certaines personnes refuseront de payer les frais de présence, tandis que d'autres ne prendront pas de clients. On ignore combien de personnes se mettront en grève, la participation étant volontaire. C'est ce qui complète vos actualités Arsenal Média. Passez une bonne journée sur nos ondes.
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0: Alors, je vous souhaite un excellent vendredi matin à quelques heures en plus de ce fameux long week-end du congé des Patriotes. Alors, Danny Côté qui est en place jusqu'à 9h. Et salutations à vous autres qui êtes présentement bien déjà en mode travail. Oui, la journée va être longue. Ça vaut le coup de partir après ça un week-end de 3 jours. Vous êtes présentement sur la route. La prudence est de mise ou encore vous êtes déjà en mode week-end. Chanceux, chanceuse. Merci beaucoup de nous avoir choisis. On parle également de sport à cette heure-ci. Bonne nouvelle. Le Canadien qui a vaincu les Sabres par la marque de 6-3. Donc, présentement, c'est les Canadiens qui mènent cette série 3-2. Alors, ils pourront envoyer en mode vacances samedi, bien la présence des Sabres. Alors, c'est ce qu'on souhaite de tout cœur parce que la prochaine présence, comme je vous disais, bien, ça se passe samedi 19h. Météo pour le centre du Québec, alternance de soleil de nuages avec 20. La présence de nuages pour ce soir et cette nuit avec 11. Demain, alternance de soleil de nuages avec 21. Soleil pour dimanche avec 20 et lundi, soleil avec 19. 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Ce matin, le mercure indique présentement 10. Dans 3 semaines, jour pour jour, il sera en performance le temps de 2 concerts au parc Jean Drapeau de Montréal. Est-ce que tu as même tes billets en main? Profites-en, Max. Ça va être un méga show qui vous attend 29 et 30 mai. Voici sa méga bombe, Sleepless in the Hotel Room. Voici Luke Combs.

prochain 18h30 à l'antenne de TVA que sera présentée la 25e saison de l'émission Sucré Salé animée par Mélanie Ménard. Donc ce soir à 18h30, ce sera la dernière animation du Tricheur pour Guy Jodoin. Alors pour l'occasion, ben la semaine prochaine, pour lancer le coup de la 25e saison de Sucré Salé, bien lundi prochain, on va célébrer en plus la grande collaboration de la très énergique Varda Étienne à titre de doyenne de l'émission. Oh, ça va être tout un show pour bien commencer la nouvelle saison. Et par la suite, eh bien, mardi, elle va recevoir Mélanie Ménard, Michel Rivard, Émilie Bégin, Marthe Laverdière, aussi Émilie Fournier et Christian Bégin. Donc, une belle saison qui nous attend à compter de lundi prochain, 18h30, à l'antenne de TVA pour la 25e saison du talk show estival Sucré Salé. Il nous prépare un nouvel album pour quand? Pour très, très, très bientôt. Tiré de son méga album assez incroyable, F1 Trillion. Voici Post Malone avec Blake Shelton. Pour me a drink.

0: était en spectacle hier soir du côté de Saint-Étienne de Lauzon. Elle a pas mal de dates à son agenda côté prestations dans plusieurs festivals à travers la province. Aussi, elle collabore avec le collectif de la relève classe moyenne Ariane Simard qui vient de chanter à Traverser les saisons. Est-ce que vous êtes fans de la formation américaine Dan and Shay? La réponse est oui. Eh bien, le duo nous prépare un 6e album qui sera lancé officiellement à compter du 21 août prochain, qui a pour titre Young. Alors, on sait qu'ils ont sorti récemment une toute nouvelle chanson, C'est ça, mais également aussi à compter d'aujourd'hui, en ce vendredi 15 mai, ils sortent maintenant une toute nouvelle chanson. C'est la chanson titre, justement, de l'album Young, qui est présentement en vente depuis minuit sur toutes les bonnes plateformes. Ceux qui marient, bien sûr, le R&B et le country. Ça fait quand même 13 ans qu'ils existent dans le paysage musical country américain. C'est loin d'être terminé pour eux. On sait qu'ils avaient pris genre une petite pause en 2025 pour revenir en force en 2026. Donc, on pourra même les voir performer en fin de semaine lundi pour les ACMA Awards. Alors, bonne nouvelle pour les fans de Dan and Shay. Nouvel album à compter du 21 août prochain. On s'informe, on se jase, détails de la météo et au détour, Jelly Roll chante avec Chabot et Hey Man.
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6: Bonjour, bon début de journée. Ici Claude Marquis, voici vos actualités. L'émotion était forte mercredi au palais de justice de Victoriaville, alors que les observations sur la peine dans le dossier du jeune conducteur impliqué dans un accident mortel survenu à Plessisville en mai 2025 se sont entamées. Des vidéos de la soirée et plusieurs témoignages bouleversants des proches de la victime ont été présentés en cour. L'accusé, en larmes, a notamment offert ses excuses à la famille du jeune de 16 ans décédé lors de l'événement. Le dossier reviendra devant le tribunal le 11 juin pour le début des plaidoiries. Le Conseil régional de l'environnement du Centre du Québec et l'Association des producteurs de canneberges du Québec lancent un projet pour mieux protéger la tortue des bois, une espèce en déclin. Des suivis télémétriques seront réalisés dans des canneberges afin de mieux comprendre l'habitat de cette espèce menacée. La ville de Victoriaville a remporté la plume d'excellence or en communication numérique lors du gala de l'Association des communicateurs municipaux du Québec. Le prix souligne le succès du projet La Minute Victo, une série de courtes capsules vidéo diffusées sur les réseaux sociaux pour expliquer simplement différents sujets municipaux. Et la Fondation de l'Ermitage annonce avoir dépassé son objectif de campagne 2025-2026 en récoltant 618 000 $, alors que la cible était fixée à 450 000 $. Les sommes amassées permettront notamment de bonifier les jardins thérapeutiques, d'offrir davantage d'activités culturelles et de zoothérapie, ainsi que d'aménager des espaces multisensoriels pour les résidents des centres d'hébergement.
7: C'est ce qui complète vos informations. 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
0: Aujourd'hui, vendredi, alternance de soleil de nuages avec 20, la présence d'un ciel nuageux pour ce soir et cette nuit avec 11. Demain, un beau samedi qui nous attend. Alternance de soleil de nuages avec 21. Et pour dimanche et lundi, soleil avec 20 et 19.
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Alors, parlons maintenant de l'humoriste Louis-José Hood, qui est bien sûr en grande période de rodage. Un beau retour pour lui sur la scène de l'humour au Québec. Donc, il fait présentement le tour du Québec avec son plus récent spectacle et jusqu'à la fin, la beauté. Bien sûr, on parle davantage des problèmes de santé de sa maman aux prises avec la maladie de l'Alzheimer qui touche beaucoup et beaucoup de gens partout à travers la province. Donc, un sujet qui lui touche vraiment très, très, très profondément le cœur, notre cher humoriste préféré, Louis-José Hood. Mais en plus, au courant des derniers jours, il a fait une grande révélation. On sait qu'il était déjà papa d'un premier petit garçon âgé de 3 ans, mais aussi l'annoncer qu'il est maintenant devenu papa d'un deuxième enfant. Mais là, on ne sait pas encore le sexe. Alors, c'est les papas d'un enfant âgé de maintenant de 10 mois. Alors, il venait vraiment quand même très, très, très secret sur ses amours, également sur ses enfants. Puis c'est correct qu'on le respecte là-dedans, mais du moins, grande révélation qu'on ne s'attendait pas à ça pour l'humoriste qu'on apprécie tellement. Il en a vendu des billets au courant de ses derniers spectacles, Louis-José Hood. Également, il a mené d'une main de maître pendant plusieurs années le Gala de la Disque. Donc, un gars qu'on apprécie pas mal. Donc, bon succès à travers le Québec en grande période de rodage pour son plus récent spectacle et jusqu'à la fin, la beauté, en parlant de l'humoriste Louis-José Hood. Voici maintenant Warren Ziders.

0: Alors, c'est le groupe Lendemain de veille qui viennent de conclure la portion 7 à 8 de votre vendredi avec Cowboy. Performance attendue ce soir à Umpqui par la suite et plus bagages pour reprendre la route pour offrir une performance à Saint-Hyacinthe samedi soir. Ils vont plier bagages pour faire maintenant une prestation dimanche soir à la 6e édition du Festival des campeurs de Hattitoc qui est maintenant commencé depuis hier. Collaboration en plus avec It Country. Donc, aujourd'hui, il y aura bien sûr de la danse en ligne Bullmania ou ses spectacles de Francis de Grandpré. Il y en a pour tous les goûts et pour tous les âges dans la 6e édition du Festival des campeurs de Hattitoc. En plus, je serai présent sur place cet après-midi entre 15h et 18h en reportage pour bien sûr prendre le pouls de comment ça se passe sur les terrains là-bas sur un site enchanteur. Donc, venez-vous en grand nombre en fin de semaine. 6e édition du Festival des campeurs de Hattitoc. Alors, allez faire une visite également via leur site internet festivaldescampeurs.com pour connaître davantage en détail la programmation. Collaboration de votre radio It Country. On s'informe dans un instant.
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10: Bon vendredi, ici Louis-Philippe Arnoirel. Le gouvernement Carney met désormais l'accent sur la diplomatie avec les pays du Golfe Persique, une approche qui va au-delà de la simple recherche d'investissement. La ministre des Affaires étrangères, Anita Anand, s'est rendue cette semaine à Oman et au Qatar, tandis que le ministre de la Défense, David McGuinty, était au Qatar et aux Émirats Arabes Unis. Les ministres et les responsables du premier ministre Mark Carney ont effectué au moins 9 visites distinctes dans les pays du Golfe depuis octobre. Le premier ministre lui-même s'est rendu 2 fois dans la région, aux Émirats Arabes Unis en novembre et au Qatar en janvier. Par ailleurs, de retour en province, un éventuel gouvernement du Parti québécois serait très proactif sur le plan des relations internationales. C'est ce que promet le chef péquiste Paul Saint-Pierre Plamondon, qui reproche à la Coalition Avenir Québec d'avoir délaissé ce dossier au cours des dernières années. Ce dernier a été invité par le Conseil des relations internationales de Montréal à présenter sa vision du Québec face à différents enjeux mondiaux. Devant un parterre d'environ 350 personnes, il a réitéré son engagement de doubler la taille du réseau des représentations du Québec à l'étranger s'il prend le pouvoir en octobre. Et pour terminer, les travailleuses et travailleurs du sexe de Montréal appellent à une grève générale pendant le week-end du Grand Prix du Canada. Les revendications du comité autonome comprennent notamment la suppression des frais de présence que les danseuses doivent payer chaque soir pour travailler dans les clubs. On cite aussi l'obtention de protection et la décriminalisation totale du travail du sexe par le gouvernement fédéral. Pendant la grève, prévue le samedi 23 mai, certaines personnes refuseront de payer les frais de présence, tandis que d'autres ne prendront pas de clients. On ignore combien de personnes se mettront en grève, la participation étant volontaire. C'est ce qui complète vos actualités Arsenal Média. Passez une bonne journée sur nos ondes.
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0: Alors, dernière heure de votre Country Club en ce vendredi matin, à quelques heures en plus de ce fameux long week-end du congé des Patriotes. C'est quoi tes plans pour le prochain week-end, vu qu'il va faire beau? Il y a plein d'activités en plus à faire. C'est présentement en cours également à Saint-Pierre-Baptiste, le Festival des Sucres. Il y a aussi le Festival des Campeurs de Hadstock. Donc, je serai à l'animation demain après-midi au Festival des Sucres. Je serai en reportage cet après-midi du côté du Festival des Campeurs de Hadstock. Également, ben, qu'est-ce que tu vas faire la tonte de la pelouse en fin de semaine pour partir officiellement à la piscine? Ça, c'est toujours bien intéressant en ce long week-end du congé des Patriotes. Bonne nouvelle dans le domaine du sport. Le Canadien qui a vécu les Sabres par la marque de 6 à 3. Ils vont tenter d'envoyer en mode vacances samedi les Sabres, alors qu'ils seront en performance sur la glace du Centre Bell à compter de 19h. Alternant sol et nuages aujourd'hui au centre du Québec avec 20. Un ciel nuageux pour ce soir et cette nuit avec 11. Demain, alternance de soleil de nuages avec 21. Dimanche, une autre belle journée qui nous attend sous le soleil avec 20. Et pour lundi, soleil avec 19. 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Alors ce matin, le mercure indique présentement 9. Il nous chante sa balade favorite country song. Voici Hardy au 95.7.

La formation Les Gars du Nord qui seront de retour au Québec à la fin du mois de mai seront davantage en performance dans le nord du Québec. Alors les gars qui viennent de nous chanter, je m'en vais par là. Allez, grande nouvelle qui a été annoncée au courant des dernières heures sur le web qui concerne la chanteuse américaine Lainey Wilson. On sait qu'elle avait bien sûr été demandée en mariage en fin d'année 2025. Mais là, on se posait tous et toutes la question suivante. C'est quand officiellement leur mariage? Elle était vraiment très discrète sur la cérémonie. Quel jour et à quel endroit. Donc, ça s'est officiellement fait, le mariage entre Lainey Wilson et son amoureux, Devlin Hodge. Donc, ça s'est passé la grande célébration, bien dimanche dernier. Alors, bien sûr, c'était vraiment gardé secret et pas à peu près. Donc, voilà, certaines fouines qui ont quand même réussi à mettre la main sur certaines photos qu'elle a publiées sur le web pour disant, ben voilà, je suis officiellement marié. Donc, bravo pour cette bonne nouvelle pour la chanteuse américaine Lainey Wilson, mariée maintenant à Devlin Hodges. Country and She Knows It, voici maintenant Luke Bryan à Hit Country.

0: Alex Légaré qui vient de chanter La Vérité, encore une belle demi-heure pour votre Country Club édition de ce vendredi. Je vous jase maintenant de Zach Top. Eh bien oui, il y a vraiment la cote auprès de votre cœur, tripeux, tripeuse de bonne musique country. Mais avant d'être un excellent chanteur country, il a bien sûr exercé le métier de travailleur en construction. Donc c'est vraiment pas le même genre de travail. C'est son, bien sûr, son amour pour la musique country, son talent de guitariste, bien sûr, qui l'a amené à faire davantage de chansons en country. Maintenant, être vraiment un des artistes les plus populaires présentement sur la scène musicale country américaine. Mais là aussi, ça amène certaines petites choses, certaines routines un petit peu désagréables pour la santé. Lorsqu'on part en mode de tournée dans son autobus de tournée, c'est le cas entre autres de Zach Top, qui a des petits problèmes présentement de consommation d'alcool. Elle dit, ben avant ça, j'en prenais pas beaucoup d'alcool lorsque j'étais un travailleur de la construction. Mais là, en plein autobus de tournée avec mes chums de musiciens, ben on aime ça prendre un verre davantage. J'en consomme davantage, beaucoup plus maintenant en tant que chanteur country qu'en tant que, bien sûr, menuisier dans le domaine de la construction. Donc voilà, grande révélation pour lui, mais il dit qu'il n'est pas un alcoolique pour autant. Mais il prend davantage d'alcool de plus que lorsqu'il était dans le domaine de la construction, notre cher Zach Top. Donc, la modération a bien meilleur goût. On s'informe, on se jase des terres de la météo et au détour, les Canadiens Hoban Regling.
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8: 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Bonjour, bon début de journée. Ici Claude Marquis, voici vos actualités. L'émotion était forte mercredi au palais de justice de Victoriaville, alors que les observations sur la peine dans le dossier du jeune conducteur impliqué dans un accident mortel survenu à Plessisville en mai 2025 se sont entamées. Des vidéos de la soirée et plusieurs témoignages bouleversants des proches de la victime ont été présentés en cour. L'accusé, en larmes, a notamment offert ses excuses à la famille du jeune de 16 ans décédé lors de l'événement. Le dossier reviendra devant le tribunal le 11 juin pour le début des plaidoiries. Le Conseil régional de l'environnement du Centre du Québec et l'Association des producteurs de canneberge du Québec lancent un projet pour mieux protéger la tortue des bois, une espèce en déclin. Des suivis télémétriques seront réalisés dans des cannebergières afin de mieux comprendre l'habitat de cette espèce menacée. La ville de Victoriaville a remporté la plume d'excellence or en communication numérique lors du gala de l'Association des communicateurs municipaux du Québec. Le prix souligne le succès du projet La Minute Victo, une série de courtes capsules vidéo diffusées sur les réseaux sociaux pour expliquer simplement différents sujets municipaux. Et la Fondation de l'Ermitage annonce avoir dépassé son objectif de campagne 2025-2026 en récoltant 618 000 $, alors que la cible était fixée à 450 000 $. Les sommes amassées permettront notamment de bonifier les jardins thérapeutiques, d'offrir davantage d'activités culturelles et de zoothérapie, ainsi que d'aménager des espaces multisensoriels pour les résidents des centres d'hébergement. C'est ce qui complète vos informations. 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
0: Météo. Aujourd'hui, c'est alternance de soleil de nuages avec 20, un ciel nuageux pour ce soir et cette nuit avec 11. Demain, un beau samedi, alternance de soleil de nuages avec 21. Et pour dimanche et lundi, soleil mur à mur avec 20 et 19.
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Alors, c'est Gabrielle Fredette qui vient de chanter « Tant qu'on est toi et moi ». Et Gabrielle Fredette fait aussi partie du collectif de la relève classe moyenne. Je vous jase maintenant de Vincent Mason, qui est vraiment à la cote depuis un certain temps dans votre cœur. Tripeux, tripeuse de bonne musique country. Puis lorsqu'on commence dans le domaine de la musique, puis lorsqu'on franchit certaines étapes, certains rêves, bien, c'est le fun de se voir grandir en tant que chanteur country. Donc, cette semaine, elle a eu la chance d'aller performer au célèbre talk show américain, le Tonight Show, animé par Jimmy Fallon, qui est bien sûr regardé par beaucoup et beaucoup d'Américains soir après soir. Donc, d'aller performer là-bas, c'est vraiment un très, très beau cadeau, une belle carte de visite pour plusieurs gens également. Donc, pour l'occasion, pour sa visite dans le studio du Tonight Show, on lui a remis une certification or de la RIAA pour dire « Hey, ton album remporte un important succès ». Beaucoup également de téléchargements depuis sur les plateformes de vente de musique numérique depuis un certain temps. C'est assez incroyable. Donc, bravo. Un très, très bel honneur pour, bien sûr, Vincent Mason avec son album « Dame et Faido » qui remporte un important succès. En plus, il est présentement en grande tournée américaine et à surveiller aussi très, très, très bientôt, dans quelques jours, eh bien, Vincent Mason va nous proposer également une toute nouvelle chanson. Donc, c'est pas les projets qui manquent dans la tête, dans la carrière de ce jeune chanteur qui est vraiment à la cote en parlant de Vincent Mason. T'es en plein cœur d'une super séquence. Elle nous chante Martha Devine. C'était sa carte de visite dans le domaine de la musique country. Ça fait déjà plus de 3 ans. Le temps passe vite, hein? Voici Ashley McBride.

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1: Toute bonne chose à une fin. Déjà rendu à la conclusion de votre Country Club en ce vendredi. On est le 15 mai, on s'en va d'heure en heure vers le fameux long week-end du congé de la des Patriotes. Avez-vous hâte de dire bye bye boss? Bon, on dit on se revoit juste mardi, mais lorsqu'on va revenir la semaine prochaine, c'est bien le fun d'avoir des week-ends de 3 jours, mais il faut mettre davantage les bouchées doubles. À notre retour au travail la semaine prochaine, on manque une journée de travail dans la routine habituelle. Ah, ça c'est moins drôle, mais là on tournera pas le faire dans la plaie de maintenant. On va savourer le moment présent là pour les 3 prochains jours parce qu'en plus aussi Dame Nature va aussi collaborer. Ça c'est très très très plaisant en tant qu'être humain sur cette planète. Donc on en a grandement besoin d'une petite dose de chaleur. Alors voilà, c'est ce qui conclut votre Country Club. Dans un instant, 3600 secondes de country. Moi je vous retrouve dès 10h pour la première portion de Hit Country au travail.
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8: Bonjour, ici Claude Marquis, voici vos actualités. Le Parti québécois accuse le chef du Parti conservateur du Québec, Éric Duhaime, d'avoir largement dépassé les limites de dépenses permises lors de l'élection partielle dans Arthabasca en août 2025. Selon des informations rapportées par le Journal de Québec, le PQ estime que les dépenses réelles auraient pu atteindre jusqu'à 237 000 $, bien au-delà du plafond autorisé de 112 700 $. Une plainte a été déposée auprès d'Élections Québec. Et le gouvernement caquiste annonce un remboursement du coût carbone pour les entreprises agricoles du Québec. En visite à Drummondville, la première ministre Christine Fréchette a confirmé un investissement de 87 millions de $ afin de compenser les coûts liés à la tarification du carbone pour plus de 15 500 agriculteurs. Québec ajoute aussi 8,8 millions de $ pour soutenir la relève agricole. C'est ce qui complète vos informations. 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
15: Je vous souhaite un excellent vendredi avant midi. On s'en va tranquillement pas vite d'heure en heure vers le fameux week-end du congé des Patriotes. Et je sais que tu regardes ta montre une fois de temps en temps sans que ton patron te voit te dire ça passe pas vite aujourd'hui. Hein? T'as tellement hâte de dire bye bye boss en cette journée internationale des familles. Alors on passe un petit 2 heures ensemble en écoutant du bon country. J'ai pour toi en réserve dans un instant Cole Swindell avec Love You Too Late et celui qui ouvre en force, mes amis, la 10e heure. Va faire un détour par l'assaut à Montréal, présenté au Parc Jean-Drapeau, les 15 et 16 août prochains. Voici sa méga-bombe de l'Ariane Bad Life. Place à Thomas Suette avec Jordan Davis et passe un bon vendredi.

0: Hier, avant-midi, on a procédé au dévoilement, bien sûr, de la programmation de la 58e édition du Festival Western de Saint-Tite. Elle sera en performance sur la scène 100% gratuite qu'on appelle La Forge. Chanteuse de Jonquière, Audrey, qui est en vedette avec cette belle chanson Shotgun Marie et le Kid Tony. Et en plein cœur d'une super séquence, Vince Lemire s'en vient dans un instant qu'on pourra voir performer bien le week-end prochain à la 2e édition du Festival Country de Saint-Bonaventure au centre du Québec. Alors, il s'en vient Vince avec À la bonne place. C'était Country, How Die Trying, Blake Shelton.
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0: Alors, il a pour nom Joseph Poirier qui a conclu cette autre super séquence presque déjà à 10h30 avec Rodéo et toutes les radios confondues au Québec ont emboîté le pas pour mettre dans leur programmation musicale cette chanson, savoir pop country, 100% de chez nous, Joseph Poirier. C'est quoi tes plans, toi, pour le prochain week-end, week-end de 3 jours? Ah, il y a plein de choses à faire. Il y a plein de festivals également qui sont en cours partout à travers la province. Donc, on va regarder les prévisions de la météo dans quelques secondes. Et musicalement parlant, c'est eux qui vont conclure l'édition numéro 5 de l'assaut au mois d'août. Voici Manfred Edson au détour. 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
0: Météo. Notre vendredi se passe avec alternance soleil nuages avec 20, quelques nuages attendus pour ce soir et cette nuit avec 11. Demain, un beau samedi également qui nous attend. Alternance de soleil de nuages avec 21. Et dimanche et lundi, soleil mur à mur avec 20 et 19 degrés.
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Il sera de passage ce soir à la 6e édition du Festival des campeurs de Hadstock qui a pris son envol depuis hier. Et moi, je serai en reportage cet après-midi, justement, sur le site du Festival des campeurs. Entre 15h et 18h également, il y aura de la danse en ligne présente dans ce chapiteau ce soir également aussi. Plusieurs spectacles aussi. Le Bullmania qui attire beaucoup de cowboys et de cowgirls. Également aussi une belle zone pour enfants. Donc, avec en plus la rue marchande. Donc, ça se passe à Hadstock, la 6e édition du Festival des campeurs, collaboration de votre radio. I am not okay, voici Jelly Roll. 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

La formation Upper Merley qui vient de chanter Cowgirl, le celui qui s'apprête à chanter, nous a offert récemment son 10e album en carrière. Voici maintenant le premier extrait. Mon bateau sur l'eau, place Ariel Leblanc à Hit Country.

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2: Alors, on est à quelques minutes de la 11e heure dans votre vendredi à matin. Salutations, vous autres, qui êtes présentement en mode travail. On lâche pas, on lâche pas. Il en reste encore quelques heures à faire. Et par la suite, on dit bye bye boss pour le prochain week-end. Vous êtes présentement sur la route. À bord de votre voiture, de votre camion, de votre moto. Encore, vous êtes présentement dans votre tracteur. Merci beaucoup d'avoir choisi l'une ou l'autre de nos quatre fréquences qui vous offrent que le meilleur de la musique country. Alors, Danny Côté qui est en place jusqu'à midi. Et par la suite, dernière édition de Route 66. Piloté cette semaine par Manon Bisson qui remplace Jeff Routier. Coup d'œil à l'information, puis on commence en force, mes amis, la 11e heure avec un artiste qui va nous proposer, lui, le 31 juillet prochain, son 4e album en carrière. En plus, il va faire un détour par la place Belle de Laval le 24 septembre. Les billets sont présentement en vente sur le evenco.ca. Chabosé ouvre la balle avec Born to Die.
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10: Bonjour, ici Claude Marquis, voici vos actualités. Le Parti québécois accuse le chef du Parti conservateur du Québec, Éric Duhaime, d'avoir largement dépassé les limites de dépenses permises lors de l'élection partielle dans Arthabasca en août 2025. Selon des informations rapportées par le Journal de Québec, le PQ estime que les dépenses réelles auraient pu atteindre jusqu'à 237 000 $, bien au-delà du plafond autorisé de 112 700 $. Une plainte a été déposée auprès d'Élections Québec. Et le gouvernement caquiste annonce un remboursement du coût carbone pour les entreprises agricoles du Québec. En visite à Drummondville, la première ministre Christine Fréchette a confirmé un investissement de 87 millions de dollars afin de compenser les coûts liés à la tarification du carbone pour plus de 15 500 agriculteurs. Québec ajoute aussi 8,8 millions de dollars pour soutenir la relève agricole. C'est ce qui complète vos informations. 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

0: Quelle chanson du vendredi assez incroyable qui a mis en vedette Mitch Jean avec Shotgun. Alors, il y a plein de choses à faire en fin de semaine. C'est assez incroyable. Mais également aussi, c'est intéressant à vous tous, c'est tout auquel c'est dans vos plans en fin de semaine d'ouvrir officiellement la piscine. Et ça veut donc dire qu'on s'en va vraiment du bon bord vers une belle vague de chaleur. On en profite grandement. Depuis le temps qu'on attendait ça, un bon petit week-end sous la chaleur et les chauds rayons du soleil, on chiale pas et on chiale pas. Voici maintenant Chase Beckham avec son hit 23.
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0: On est déjà à presque déjà 11h30 en ce vendredi avant midi. Alors, c'est la grosse équipe qui vient de conclure cette super séquence. Le compte à rebours est maintenant commencé pour vous, chers fans de ce grand nom de la chanson country américaine, qui va faire un détour par le parc Jean Drapeau. Performance attendue 29 et 30 mai prochain, avec bien sûr la présence d'un certain Luke Combs. Je pense qu'on le connaît très, très bien dans le domaine de la musique country américaine. Donc, ça mènera dans quelques secondes au détour des prévisions de la météo avec sa belle balade de là qui vous touche directement le cœur. Days Like These, Luke Combs s'en vient au détour. 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
0: Météo. Alors aujourd'hui, ben, c'est alternant soleil et nuages au centre du Québec. Mercure qui va atteindre 20. Quelques nuages attendus pour ce soir et cette nuit avec 11. Demain, alternance de soleil et de nuages avec 21. Et pour dimanche et lundi, journée 100% soleil avec 20 et 19 degrés.
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Ils ont fait un malheur hier soir du côté de Saint-Étienne-de-Lauzon. Le Blowage Band qui ont chanté leur belle chanson en hit de l'heure, Une autre histoire. Ils ont quand même pas mal de dates à leur agenda côté prestations dans quelques événements connus à travers le Québec. Donc, pour tout savoir, qu'est-ce qu'on doit faire? Ben, c'est simple. Soit que tu les suis sur les réseaux, ce soit encore, tu vas faire un détour également via leur site Internet. Et Guillaume Frenette s'en vient avec sa belle chanson À notre bonheur, place à ce grand nom de la chanson country américaine. Qu'a pour nom Tim McGraw? Voici A Whiskey. 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

0: La coulée douce, c'est pas mal pour les prochaines semaines, période été 2026. Pas vraiment de concert à son agenda. Peut-être qu'il nous prépare un beau retour. Sait-on jamais pour cet automne, ce serait bien le fun. Sam Hunt qui a chanté Country House. La Sainte-Paix, voici maintenant Philippe Tremblay dans Hit Country au travail.
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0: On a le ventre qui gargouille, tout à fait normal. Alors voilà, c'est ce qui conclut ma participation côté animation pour la première portion de Hit Country au travail. On vous réserve la deuxième portion tantôt entre 14h et 16h avec Sylvain Caron. Et par la suite, dès 16h, bien, Sylvain entame le week-end avec vous autres pour la présentation de Hit Country Weekend. Mon nom est Danny Côté. On va se reparler tantôt, là, entre 15h et 18h. Je m'en vais directement à Adstock pour faire des reportages ici à Hit Country entre 15h et 18h pour prendre le pouls. Comment ça se passe là-bas? À la 6e édition du Festival des Campeurs. Donc, c'est Manon Bisson qui va présenter la dernière édition de Route 66. Dans un instant, à tantôt.
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7: Bonjour, ici Claude Marquis. Voici vos actualités. Le Parti québécois accuse le chef du Parti conservateur du Québec, Éric Duhaime, d'avoir largement dépassé les limites de dépenses permises lors de l'élection partielle dans Arthabasca en août 2025. Selon des informations rapportées par le Journal de Québec, le PQ estime que les dépenses réelles auraient pu atteindre jusqu'à 237 000 $, bien au-delà du plafond autorisé de 112 700 $. Une plainte a été déposée auprès d'Élections Québec. Et le gouvernement caquiste annonce un remboursement du coût carbone pour les entreprises agricoles du Québec. En visite à Drummondville, la première ministre Christine Fréchette a confirmé un investissement de 87 millions de dollars afin de compenser les coûts liés à la tarification du carbone pour plus de 15 500 agriculteurs. Québec ajoute aussi 8,8 millions de dollars pour soutenir la relève agricole. C'est ce qui complète vos informations. 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
15: Eh bien, bon midi tout le monde et bienvenue à cette toute dernière édition de Route 66. Et oui, c'est notre dernier rendez-vous sur l'heure du lunch. Pour Route 66, dès la semaine prochaine, il y aura du nouveau. On en reparle. Je vous raconte tout ça dans les prochaines minutes et je vous le dis tout de suite, ce qui s'en vient, ça sera pas piqué des verres. Et hier, mais quelle soirée de hockey! Le Canadien de Montréal a gagné. La victoire de Montréal a gagné. Ça a été une soirée parfaite pour les amateurs de hockey d'ici. On en reparle un peu plus tard également, mais pour l'instant, on savoure ensemble cette dernière balade musicale de Route 66. Hit Country, Manon avec toi jusqu'à 13h. Et on débute ça avec Dasha et Austin.
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1: Quelle belle façon de commencer la grande finale de la PWHL pour la victoire de Montréal. Hier soir, du côté de la Place Belle, les Montréalaises ont remporté le premier match de la série finale de la Coupe Walter par la marque de 3-2 en prolongation face à la Charge d'Ottawa. Alors que le match semblait pratiquement perdu, Nicole Gosling a créé l'égalité. Écoute ça, avec seulement 2 secondes à faire au temps réglementaire. En prolongation, c'est un but qui a été crédité à Abby Rock après une séquence orchestrée par Laura Stacy qui a donné la victoire à Montréal. Résultat, la victoire prend les devants 1-0 dans cette finale 3-5. Voilà, le prochain match aura lieu demain soir, encore à Laval. Et si vous n'avez jamais regardé la PWHL, c'est le moment parfait d'embarquer dans le train.
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1: Alternance de soleil et de nuages avec un maximum de 20 pour aujourd'hui. Ce soir, cette nuit, partiellement nuageux, minimum 11. Demain samedi, on débute la journée sous le soleil.
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1: Ce sera suivi d'alternance de soleil et de nuages avec un maximum attendu à 21 dimanche, du soleil 20 et pour lundi du soleil, maximum 19. On s'offre maintenant la musique de Savannah Jade avec More Like It. Bonne heure de lunch!

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1: Quelle soirée de hockey hier. Le Canadien de Montréal a montré énormément de caractère en venant de l'arrière pour battre les Sabres de Buffalo 6-3 dans le match numéro 5 de la série. Après un début de match difficile, les gars de Martin Saint-Louis n'ont jamais paniqué. Nick Suzuki a encore joué le rôle de capitaine avec aplomb. Slavkovski a connu une excellente soirée. Le jeune Ivan Demidov a inscrit son premier but en séries éliminatoires. Alors, avec cette victoire, le Canadien prend les devants 3-2 dans les séries et n'est plus qu'à une seule victoire d'accéder à la finale de l'Association de l'Est. Le prochain rendez-vous est fixé à samedi soir 20h, important, au Centre Bell. Et on peut déjà imaginer l'ambiance complètement électrisante quand le Canadien joue de cette façon-là. Tout le Québec recommence à y croire. En fait, moi, j'avais pas arrêté d'y croire parce que une chose que j'ai retenue, c'est que c'est pas fini. Tant que c'est pas fini, d'ailleurs, la victoire de Montréal hier nous l'a montré. Hein, je vous en ai parlé, mais je vous le redis. Il restait 2 secondes et on a créé l'égalité. Donc, c'est pas fini tant que c'est pas fini. Et je te le dis peut-être pas assez souvent, mais go, Habs, go!
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1: Eh bien voilà, c'est déjà la fin de cette toute dernière édition de Route 66. Je dois avouer que ça me fait quand même un petit quelque chose d'être celle qui dit au revoir à cette excellente émission, parce que tu le sais habituellement, c'est Jeff Routier qui t'accompagne chaque midi. Mais je suis convaincue qu'à son retour de vacances, il prendra les commandes du tout nouveau Lunch 100% Québec avec le talent qu'on lui connaît. Comme il s'agit d'un long week-end, je vous retrouve lundi dès midi pour célébrer ensemble. Ensemble, voilà la fête des Patriotes. D'ici là, je te souhaite un excellent week-end. Ne manque pas Sylvain Caron qui sera avec toi dès 14h. Mais pour tout de suite, on s'offre 3600 secondes de musique country sans interruption. Bye!
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10: Bonjour, ici Claude Marquis, voici vos actualités. Le Parti québécois accuse le chef du Parti conservateur du Québec, Éric Duhaime, d'avoir largement dépassé les limites de dépenses permises lors de l'élection partielle dans Arthabasca en août 2025. Selon des informations rapportées par le Journal de Québec, le PQ estime que les dépenses réelles auraient pu atteindre jusqu'à 237 000 $, bien au-delà du plafond autorisé de 112 700 $. Une plainte a été déposée auprès d'Élections Québec. Et le gouvernement caquiste annonce un remboursement du coût carbone pour les entreprises agricoles du Québec. En visite à Drummondville, la première ministre Christine Fréchette a confirmé un investissement de 87 millions de dollars afin de compenser les coûts liés à la tarification du carbone pour plus de 15 500 agriculteurs. Québec ajoute aussi 8,8 millions de dollars pour soutenir la relève agricole. C'est ce qui complète vos informations. 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
8: Bonjour, ici Claude Marquis. Voici vos actualités. Le Parti québécois accuse le chef du Parti conservateur du Québec, Éric Duhaime, d'avoir largement dépassé les limites de dépenses permises lors de l'élection partielle dans Arthabasca en août 2025. Selon des informations rapportées par le Journal de Québec, le PQ estime que les dépenses réelles auraient pu atteindre jusqu'à 237 000 $, bien au-delà du plafond autorisé de 112 700 $. Une plainte a été déposée auprès d'Élections Québec. Et le gouvernement caquiste annonce un remboursement du coût carbone pour les entreprises agricoles du Québec. En visite à Drummondville, la première ministre Christine Fréchette a confirmé un investissement de 87 millions de dollars afin de compenser les coûts liés à la tarification du carbone pour plus de 15 500 agriculteurs. Québec ajoute aussi 8,8 millions de dollars pour soutenir la relève agricole. C'est ce qui complète vos informations. 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
15: Le compte à rebours est commencé pour l'arrivée de la fin de semaine de ce long week-end de la fête des Patriotes. Sylvain Caron, de bonne humeur pour vous accompagner sur votre radio It's Country dans le centre du Québec, sur le 95.7 avec, une fin de semaine qui s'annonce pas si mal et pas du tout à part de ça, avec des valeurs au-dessus des normales de saison, c'est tant mieux. On pourra en profiter. Amateurs de jeux vidéo, surveillez bien cette nouvelle qui donc aurait fuité concernant le jeu Grand Theft Auto. Bien sûr que les amateurs du Canadien de Montréal sont en liesse avec la victoire du CH face au Sabre de Buffalo hier. On y reviendra tantôt. Également la formation féminine de la victoire de Montréal. Gros gain donc à domicile face à Ottawa, le Charge pour la grande finale. Et puis, bien sûr qu'on va revenir avec des activités à surveiller, dont celle de la Saint-Jean, où on a annoncé les artistes qui seront sur place dans le centre du Québec. Ella Langley pour ouvrir le show de ce vendredi après-midi.

Jean, oh yeah, on est vendredi avec à surveiller au cours des prochains instants. Ben les amateurs de jeux vidéo, ça se veut une bonne nouvelle parce que au niveau de Grand Theft Auto, en principe, on connaît maintenant, c'est une fuite, semble-t-il, la date pour ce qui est des précommandes et ça tombe bien parce que ça s'en vient quand même assez vite. On y revient après Hurt le Blanc. Bon vendredi sur votre radio Hit Country avec Sylvain. On est ensemble aussi pour lancer la fin de semaine tantôt.

mes amis les amateurs de jeux vidéo, je sais que vous attendez avec grande impatience le lancement de Grand Theft Auto qui est prévu au mois de novembre prochain. Mais là, semble-t-il, selon certaines fuites qu'on connaît maintenant, d'ores et déjà, les dates de précommande. Et ça tombe bien parce que ça pourrait même débuter dès le 18 mai. Ça s'en vient assez rapidement, là, avec la sortie du jeu qui est prévue pour le 19 novembre prochain. Donc, selon les courriels que les fournisseurs auraient reçus, les précommandes débuteraient et dureraient du 18 au 21 mai, donc à suivre. Et le prix de base du jeu serait fixé à $80.

version solo, on va vous faire entendre Jeff poser avec une belle carrière solo, d'ailleurs, pour ce qui est de l'artiste qui, évidemment, avec Carl Tremblay et par la suite les acolytes qui se sont rassemblés pour créer par la suite les Cowboys Fringants. On va revenir sur les débuts des Cowboys qui ont été plus modestes, mais on va revenir avec tout ça après la musique de Jeff Posey, puisqu'il faut, sur les ondes de Hit Country. Bon vendredi! Comment ça sentir la fin de semaine?

0: derrière cela pour Jeff Posey, qui, bien sûr, a fait partie des Cowboys Fringants. Premiers albums qui ont été donc composés par Jeff et également Carl Tremblay. Écoutez, 12 grandes chansons. Premier album, lancé en 1997. Et là, c'est d'où ma grande surprise. Il y avait seulement 500 exemplaires et seulement en version cassette à l'époque pour... un album qui avait été enregistré initialement pour faire rire leurs amis. Évidemment que la formule a été tellement appréciée par la suite que ça a donné lieu à un premier album vraiment couronné de succès, Montel Capri, sorti en l'an 2000. Donc, on va se concentrer sur la météo dans quelques instants et vous offrir Ernest.
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0: Météo. C'est partiellement nuageux pour ce soir en cette nuit, minimum à 11 degrés. Demain, on aura le beau soleil, quelques nuages en après-midi, maximum à 21 degrés. Et pour dimanche, aussi du soleil, maximum à 20, tant qu'à être parti. On attend du soleil aussi dans le centre du Québec pour lundi.
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La belle Sarah Dufour, on est dans l'ambiance musicale pour créer un week-end magnifique avec votre radio Hit Country. Et on va revenir sur cette victoire du Canadien, bien sûr, hier, 6-3. On pourrait en terminer dès demain face aux Sabres de Buffalo. Avec, parlant de fêtes et de préparation du week-end, Mud Party, Salbam s'installe en musique.

OK, ouais, victoire du CH. Et ça ressemblait pas à ça en début de première période. Première période qui a été difficile pour Jakob Dobbèche. Bonne décision de Martin Saint-Louis de le garder devant le filet, malgré que plusieurs auraient voulu le contraire. Et là, le Canadien s'est repris en charge par la suite avec des performances très intéressantes de Demi Dov. Honnêtement, là, il a connu peut-être son meilleur match des séries de fin de saison hier et finalement inscrit son premier but. Donc, cap sur le match numéro 6, peut-être le dernier de cette série, demain soir au Centre Bell. 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
1: Et aujourd'hui, c'est une journée spéciale pour des gens d'importance. Lorsqu'on a des bobos, on peut aller les consulter pour faire quelques exercices et se remettre en forme. C'est la journée des technologues en physiothérapie aujourd'hui. Donc, bonne journée à tout ce monde qui nous aide bien gros, justement, pour notre santé. Sylvain Caron qui est avec vous pour vous proposer, sur notre site internet, zedcountry.com. Je vous rappelle que depuis hier est disponible notre balado avec François Lachance, qu'on vous invite à consulter dès maintenant. Et aussi, il ne faut pas oublier que demain, j'aurai le bonheur de parler sur l'heure du midi à la belle Laurence Saint-Martin avec son nouvel album qui est maintenant disponible depuis quelques jours. Puis il y a des projets qui sont à venir, on va pouvoir lui jaser de tout ça. Donc, c'est à surveiller. Maintenant, on va se concentrer sur notre portion 15-16.
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11: Bonjour, ici Claude Marquis. Voici vos actualités. Le Parti québécois accuse le chef du Parti conservateur du Québec, Éric Duhaime, d'avoir largement dépassé les limites de dépenses permises lors de l'élection partielle dans Arthabasca en août 2025. Selon des informations rapportées par le Journal de Québec, le PQ estime que les dépenses réelles auraient pu atteindre jusqu'à 237 000 $, bien au-delà du plafond autorisé de 112 700 $. Une plainte a été déposée auprès d'Élections Québec. Et le gouvernement caquiste annonce un remboursement du coût carbone pour les entreprises agricoles du Québec. En visite à Drummondville, la première ministre Christine Fréchette a confirmé un investissement de 87 millions de dollars afin de compenser les coûts liés à la tarification du carbone pour plus de 15 500 agriculteurs. Québec ajoute aussi 8,8 millions de dollars pour soutenir la relève agricole. C'est ce qui complète vos informations. 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

peux vous dire qu'elle est aux anges, une grande fan du Canadien de Montréal. Émilie Darèche, qu'on vient d'entendre en musique. On a les Rats Swamp par la suite. Et on va faire un clin d'œil. Et elle le mérite, les filles de la Victoire de Montréal, parce qu'elles aussi sont en mode série. Et encore mieux, elles se retrouvent en grande finale. Premier match qui a été remporté hier.

AB Rock a inscrit un doublé, dont le but gagnant tôt en prolongation. La victoire de Montréal chez les filles a remporté donc le match d'hier, le tout premier de cette grande finale de la Ligue de hockey professionnelle féminine face aux Charge d'Ottawa par la marque de 3-2. Donc, c'est un premier gain en poche pour la formation de la victoire de Montréal. Et on va suivre, bien sûr, la suite des choses pour ce qui est la formation montréalaise qui aura donc à disputer la deuxième partie au meilleur de 5 duels. Ce sera samedi après-midi, toujours à Laval.

Alex Rose pour la portion musicale. Vous savez qu'à chaque année, on détermine des enregistrements, des chansons, voire même des albums qui font leur entrée à la Bibliothèque du Congrès aux États-Unis. Et on a annoncé la QV 2026 au cours des dernières heures. Je vous en reparle après Éric Dion.

0: Ces chansons font leur entrée donc à la Bibliothèque du Congrès aux États-Unis. C'est un honneur qu'on décerne à chaque année à quelques chansons, dont celle de Taylor Swift, 1989, la chanson de Vince Gill, Go Rest Hide on That Mountain, et la chanson des Birds, Turn, Turn, Turn. Là, rappelez-vous de cette chanson-là. Donc, ça fait partie des enregistrements qui font leur entrée donc du côté de la Grande Bibliothèque, avec d'autres noms qui font leur entrée, avec entre autres des albums de Reba McEntire, Rumor Has It, Roseanne Cash, son album The Will, et l'album de Ray Charles également.
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5: Je vous souhaite un bon vendredi après-midi. Danny Côté qui vous parle en direct de la 6e édition du Festival des campeurs de Hadstock qui a pris son envol. Eh bien, hier, équipe en place jusqu'à ce dimanche en ce long week-end du congé des Patriotes. Donc, ça m'étant commencé depuis une bonne demi-heure dans le saloon. La présence des Country Brothers qui sont là pour vous faire danser également en parlant toujours de danse à compter de 18h. Il y aura un chapiteau vraiment axé sur la danse en ligne avec les Winslow Dancers. Également à 18h pour les sportifs dans l'âme, rendez-vous à Hadstock pour le tournoi de deck hockey. Et les spectacles vont commencer sous le grand chapiteau à compter de 19h avec Chaniel et Nathaniel Roy. Également aussi à compter de 21h, eh bien, la vedette de l'heure dans le domaine de la musique country au Québec, Francis de Grand Prix. Et on complète notre soirée à compter de 23h, toujours sous le grand chapiteau, avec un hommage avec Shania Twain. Alors, il y en a pour tous les goûts et pour tous les âges. Également plusieurs food trucks également sur place, plusieurs kiosques également. Donc, ça se passe à Hadstock, la 6e édition du Festival des campeurs Arsenal Médias sur place.
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0: C'est partiellement nuageux ce soir, cette nuit, minimum à 11 degrés, et le soleil sera du rendez-vous aussi pour demain. Quelques nuages en après-midi avec un maximum à 21 degrés. Bon soleil pour dimanche, 20 comme maximum, et encore du soleil pour lundi. Un très beau week-end.
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Jean-Guy Semon, tantôt, ce sera donc mon invité pour demain, la belle Laurence Saint-Martin, à ne pas manquer sur l'heure du midi sur Red Country pour notre entretien. Autre demoiselle qui va nous faire danser avant de parler de ce qui se passe chez nous, Andy Thériault.

0: On a la ville de Victoriaville qui invite la population pour célébrer la fête nationale avec donc la programmation qui a été invitée, ou plutôt dévoilée au cours de la semaine, avec la population qui est conviée le 23 juin aux célébrations gratuites de la fête nationale de 17h à 23h au Parc Terre des Jeunes, avec bien sûr des artistes qui seront sur place, dont William Cloutier, France d'Amour, entre autres. Ce sera à ne pas manquer dans le centre du Québec.
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Je vous souhaite un bon vendredi après-midi. Danny Côté qui vous parle en direct de la 6e édition du Festival des campeurs de Hadstock qui est en cours et en place jusqu'à ce dimanche en ce long congé des Patriotes. Donc, coup d'œil maintenant à la programmation qui vous attend dès demain pour les sportifs dans l'Arbre. Ça commence tôt quand même le matin à 8h avec un tournoi de deck hockey. Il y aura aussi des tirs de poney à compter de 13h. Il y aura aussi à compter de 13h sous le grand chapiteau les guerrières de la K-pop qui attirent les jeunes de partout ici sur le territoire de la MRC de l'Amiante. Il y aura aussi de Woodmania en début de soirée à compter de 18h30. Il y aura aussi de la danse en ligne avec les Whitsoe Dancers sous un grand chapiteau dès 14h demain après-midi. Et côté spectacle, qu'est-ce qui vous attend entre autres? Bien, demain soir à 21h, les Twin Brothers et à 22h30, un gars de chez nous en plus qu'on connaît bien, Tommy Poulin et son Ben. Et aussi à 12h30, le Ben minuit et moins quart. Donc, il y en a pour tous les goûts, pour tous les âges. Même de belles sections pour les enfants avec des beaux jeux gonflables. Ça se passe à Hadstock, la 6e édition du Festival des campeurs. Arsenal Media est sur place. À votre...

0: Ah, il y en a plusieurs qui attendaient ce moment-là avec impatience le lancement de la longue fin de semaine de la fête des Patriotes. Puis avant de justement pouvoir lancer la fin de semaine, puis on va s'informer aussi au cours des prochains instants. Le temps de vous dire qu'on a notre numéro de texto. Là, c'est le bon temps. Là. Vous êtes sur la route actuellement. Ça me tente d'entendre cette tune-là. Ben, c'est parti pour le 873-300-9570. 873-300-9570. C'est gratuit partout au Québec. Donc, quel que soit votre endroit actuellement, prudence sur les routes. Et puis, on va s'occuper de lancer tout ça avec grand bonheur. Beaucoup de choses, évidemment. L'actualité dans le monde de la musique country. On va prendre le temps de se parler aussi de ce qui a marqué la dernière semaine au niveau des actualités cinéma, du showbiz, aussi du monde technologique, parce que ça bouge pas mal depuis quelques temps. Et on se retrouve tantôt.
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1: Je vous souhaite un vendredi. Bon retour à la maison. Danny Côté qui vous parle en direct de la 6e édition du Festival des campeurs de Hadstock qui est en place jusqu'à ce dimanche. Coup d'œil maintenant à la programmation qui vous attend ce dimanche. Ben oui, parce que c'est un long week-end. Donc, ça commence à compter de 13h, tournoi de poche. Également, à compter de 13h également pour les enfants. La zone de jeux gonflables, mini-ferme, tour de poney. Il y a aussi la célèbre tir de chevaux qui attire les foules d'année en année. Aussi, il y aura de la danse en ligne avec les Windsor Dancers à compter de 14h. Et pour les amateurs de sensations fortes, dès 18h30, le Bullmania qui attire les foules ici à Hadstock qui a compté de 21h. Le chapiteau va lever à la 6e édition du Festival des campeurs avec le band Le Plus. Le party au Québec, mes amis, lendemain de veille. On complète le tout avec un hommage à Bob Bissonnette et William Bisson et son band. Donc, il y en a pour tous les goûts et pour tous les âges. Ça se passe jusqu'à ce dimanche à Hadstock. 6e édition du Festival des campeurs et Arsenal Media est sur place.
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5: Bonjour, ici Claude Marquis. Voici vos actualités. Le Parti québécois accuse le chef du Parti conservateur du Québec, Éric Duhaime, d'avoir dépassé les limites de dépenses permises lors de l'élection partielle dans Arthabasca en 2025. Le PQ a déposé une plainte auprès d'Élections Québec, soutenant que certaines dépenses auraient été sous-évaluées ou omises. Éric Duhaime rejette les accusations et parle plutôt d'une campagne de salissage menée par le chef péquiste Paul Saint-Pierre Plamondon. La pharmacie Familiprix de Victoriaville offrira désormais les produits menstruels au prix coûtant jusqu'au 31 décembre prochain. Les propriétaires souhaitent ainsi améliorer l'accès à ces produits essentiels dans un contexte où la précarité menstruelle touche encore plusieurs femmes. Cette initiative, déjà implantée dans d'autres pharmacies du Québec, sera offerte principalement à la succursale du boulevard des Bois-Francs-Sud. Le gouvernement caquiste remboursera le coût carbone aux entreprises agricoles. La première ministre du Québec, Christine Fréchette, en a fait l'annonce à Drummondville ce matin. Le gouvernement souligne que plus de 15 500 agriculteurs recevront ce remboursement automatiquement et sans formulaire à remplir. Et 4 citoyens de Plessisville ont représenté la région de l'Érable à la Coupe Whistler, une importante compétition internationale de ski alpin junior présentée en Colombie-Britannique. L'entraîneur Jean-Sébastien Labrie, l'athlète Abigail Giasson, le bénévole Joël Huot et le gestionnaire Pierre Ruel ont d'ailleurs tous fait leur début au Mont à Pic. Pour la station, cette présence à l'international démontre l'impact du Mont à Pic dans le développement de la relève en ski alpin. C'est ce qui complète vos informations. 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
12: Oui, les amis, la fin de semaine, on lance ça comme ça. C'est un long week-end de la fête des Patriotes. Beaucoup de choses à surveiller sur le 95.7, votre radio It Country. Sylvain Caron qui poursuit et celle qui vient de se joindre à nous. J'ai toujours le bonheur de vous accompagner pour lancer la fin de semaine. Quoique pour les autres, ben on se parle depuis quand même 14h cet après-midi. Donc, c'est parti pour la fin de semaine. Plein de choses à jaser, activités à surveiller. Max McNown en musique un peu plus tard tantôt. Là, on commence ça avec Kane Brown.
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0: surveiller son spectacle demain pour la belle Sandrine Hébert qu'on vient d'entendre en musique. Et c'est du côté du cégep de Sherbrooke. C'est des gens qui sont de passage dans le coin. Alors, c'est un spectacle bénéfice et c'est au profit des scouts du district de l'Érable. Donc, les billets qui sont disponibles, là, on a le lien qui apparaît sur sa page Facebook. Donc, c'est un rendez-vous. Donc, demain, c'est à 20h au cégep de Sherbrooke pour la belle Sandrine Hébert en musique. Max Maintenant nous accompagne.
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0: C'est la fête, parce que c'est le long week-end de la fête des Patriotes et on va souligner ça de façon spéciale. D'ailleurs, sur votre radio, être country avec une émission que j'aurai le bonheur de piloter pour notre journée du lundi qui est fériée pour plusieurs. Donc, j'y serai des vôtres comme pour une bonne partie de la fin de semaine. D'ailleurs, donc on n'aura pas le temps de s'ennuyer. Plus tard, tantôt, on va revenir avec les éléments qui sont à surveiller sur notre site Internet. Notre balado également qui est disponible depuis aujourd'hui sur le site Internet duetcountry.com avec François Lachance. Donc, vous allez pouvoir visionner le tout dès maintenant, dans quelques instants. Météo!
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3: Je vous souhaite un excellent vendredi. Danny Côté qui vous parle en direct de la 6e édition du Festival des campeurs de Hadstock. Toute une ambiance de fête qui a commencé depuis hier et en place comme ça, bien jusqu'à ce dimanche. Alors, vous êtes présentement sur le retour à la maison. Puis là, tu te dis, ah, qu'est-ce qu'on pourrait bien faire ce soir? Nous, vous à Hadstock, entre autres. À compter de 18h, il y aura de la danse en ligne sous un chapiteau spécialement axé pour la danse avec les Winslow Dancers, également pour les amateurs de sport, tournoi de deck hockey. Et les spectacles vont commencer à compter de 19h sous le grand chapiteau. À ne pas manquer aussi à compter de 21h. La vedette de l'heure dans le domaine de la musique country au Québec, on l'adore et on l'adore tellement, Francis de Grand Prix. On complète notre soirée du vendredi avec un bel hommage à Shania Twain. Il y a même une zone de jeux gonflable pour les enfants, plusieurs food trucks et kiosques sur place. Une belle ambiance de fête qui vous attend ce long congé de la fête des Patriotes. Venez-vous en grand nombre à Hadstock. C'est la 6e édition du Festival des campeurs et Arsenal Media est sur place.
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0: Je peux vous dire tout de suite qu'on pourra en profiter tout au long de la fin de semaine à l'extérieur. Ce soir, c'est partiellement nuageux, minimum à 11 degrés. Il y a du soleil pour demain, un beau maximum à 21, quelques nuages en après-midi. Encore ensoleillé dimanche, max à 20. Et du soleil aussi pour la fête des Patriotes.
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la musique de Joël Vogue, chanson thème d'une série qui, malheureusement, devrait s'éteindre assez rapidement. C'est pour les indomptables. On va y revenir tantôt. Laissons donc la place à Ariane Nadeau en musique.

0: Ben, comme je le mentionnais, il y a quelques instants à peine, on a entendu la chanson thème de la série Les Indomptables présentée à TVA. Et malheureusement, ben, on en a parlé il y a quelques temps, il reste plus tellement longtemps pour cette série, même que la saison 1. Donc, elle devrait se terminer à l'automne prochain et ce sera déjà la dernière saison de cette série. On est en train là, de peaufiner le scénario parce que là, il va falloir des entourloupettes. On prévoyait donc une série qui s'étire sur plusieurs saisons. Ça va se terminer à l'automne prochain pour trouver une fin, justement, et c'est en tournage actuellement.
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0: Tu te poses la question suivante, qu'est-ce qu'on fait ce soir ou encore qu'est-ce qu'on fait en fin de semaine en ce long congé des Patriotes? J'ai trouvé la solution pour vous autres, c'est tellement facile. Venez-vous à Adstock, 6e édition du Festival des Campas qui est présentement en cours jusqu'à ce dimanche. Alors, Danny Côté qui se retrouve directement sur le site. Alors, si on regarde maintenant la programmation qui vous attend bien demain, ça commence tôt, oui, oui, pour les amateurs de sport, tournoi de deck hockey. Il y aura aussi, bien sûr, tour de calèche et mini-ferme sur place pour les enfants. Également, une belle zone de jeu gonflable. Il y aura aussi, à compter de 13h, tir de poney. Et aussi, à compter de 13h, sous le chapiteau, ce qui attire les foules partout, partout à travers le Québec, les guerrières de la K-pop, également les Country Brothers qui seront en spectacle dans le saloon des 14h. Il y aura également de la danse en ligne aussi, bien, pour les amateurs de sensations fortes, demain, 18h30, le Bullmania. Et écoutez, spectacle, bien, demain, à compter de 21h, les Twin Brothers et à 22h30, Tommy Poulin et son Ben. Donc, venez-vous en grand nombre au Festival des campeurs de Adstock, Arsenal Médecin sur place.
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0: Notre balado en jazz country, c'est François Lachance qui est en vedette. J'ai eu le bonheur de lui parler pendant une bonne vingtaine de minutes et c'est actuellement disponible sur le site internet du headcountry.com. Lui qui vient à peine de lancer son plus récent matériel et on va jaser de tout ça et de son parcours également. Bill J. Smith pour la musique.
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2: Je vous souhaite un excellent vendredi après-midi. Bon retour à la maison. Danny Côté qui vous parle en direct de la 6e édition du Festival des campeurs de Hadstock qui est maintenant commencé depuis jeudi, qui se termine quand? Qui se termine ce dimanche? Ben oui, parce qu'en fin de semaine, c'est un long week-end, le congé des Patriotes. Donc, qu'est-ce qui vous attend côté programmation? Bien, pour ce dimanche, à compter de 13h, tout le site ouvre officiellement avec un tournoi de poche, tour de calèche, mini-ferme, poney, jeux gonflables et aussi, bien, ce qui attire les foules, bien, les fameux tirs de chevaux. Ben oui, c'est présenté à compter 13h également pour les adeptes de la danse en ligne. Il y a un chapitre spécialement pour ça avec les Winslow Dancers. Et aussi, ben, à 18h30, la présentation du Bull Mania qui attire les foules, mais aussi un autre band québécois qui attire les foules, qui met le party partout ce qui se passe à travers la province. Le band Lendemain de Veille vous attend à compter de 21h et à compter de 23h. On complète le tout avec William Bisson et son band. Donc, un bel hommage à Bob Bissonnette. Donc, ça se passe du côté de Hadstock, 6e édition du Festival des campeurs. Arsenal Média est sur place.
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9: Bonjour, ici Claude Marquis. Voici vos actualités. Le Parti québécois accuse le chef du Parti conservateur du Québec, Éric Duhaime, d'avoir dépassé les limites de dépenses permises lors de l'élection partielle dans Arthabaska en 2025. Le PQ a déposé une plainte auprès d'Élections Québec, soutenant que certaines dépenses auraient été sous-évaluées ou omises. Éric Duhaime rejette les accusations et parle plutôt d'une campagne de salissage menée par le chef péquiste Paul Saint-Pierre Plamondon. La pharmacie Family Prix de Victoriaville offrira désormais les produits menstruels au prix coûtant jusqu'au 31 décembre prochain. Les propriétaires souhaitent ainsi améliorer l'accès à ces produits essentiels dans un contexte où la précarité menstruelle touche encore plusieurs femmes. Cette initiative, déjà implantée dans d'autres pharmacies du Québec, sera offerte principalement à la succursale du boulevard des Bois-Francs-Sud. Le gouvernement caquiste remboursera le coût carbone aux entreprises agricoles. La première ministre du Québec, Christine Fréchette, en a fait l'annonce à Drummondville ce matin. Le gouvernement souligne que plus de 15 500 agriculteurs recevront ce remboursement automatiquement et sans formulaire à remplir. Et quatre citoyens de Plessisville ont représenté la région de l'Érable à la Coupe Whistler, une importante compétition internationale de ski alpin junior présentée en Colombie-Britannique. L'entraîneur Jean-Sébastien Labrie, l'athlète Abigail Giasson, le bénévole Joël Huot et le gestionnaire Pierre Ruel ont d'ailleurs tous fait leur début au Mont à Pic. Pour la station, cette présence à l'international démontre l'impact du Mont à Pic dans le développement de la relève en ski alpin. C'est ce qui complète vos informations. 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
12: On relance pour les gens qui viennent à peine de terminer leur quart de travail. Et mon Dieu, qu'on avait hâte. Long week-end de la fête des Patriotes, de la Reine. Appelez ça comme vous voulez. L'important, c'est qu'on a 3 jours de congé. Pour plusieurs, à compter de maintenant. Ou à tout le moins, un férié qui est à venir pour lundi. À bord de votre radio Hit Country, Sylvain Caron qui vous propose 3 tunes anglophones. Les 3 plus hautes de la semaine, coup sur coup, avec entre autres Morgan Wallen, et on commence ça avec Matt Lang.
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0: Sinon, c'est à venir sous peu avec l'artiste qui est à venir. Je le considère comme un hors-clan des temps modernes. Chabosé, qui sera de passage le 24 septembre prochain à Laval. Il y a des billets disponibles encore actuellement pour les intéressés. Et lui propose son plus récent extrait, qui a été lancé au mois d'avril dernier, la chanson Born to Die, un de ses gros hits actuels. Chabosé s'amène en musique pour notre fin de semaine sur Hit Country.
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0: connaît l'émission La Voix au Québec, son penchant américain The Voice, qui vient à peine de terminer sa 29e saison. Et d'ailleurs, celui qui a collaboré à cette saison, Luke Bryan, a annoncé sur la dernière de la saison qu'il aura un nouvel album, Signs, le 18 septembre prochain. Donc ça, c'est une très bonne nouvelle de ce côté-là. Et puis, on a pu profiter de l'occasion pour annoncer qu'un autre artiste connu va se joindre à titre de coach pour ce qui est de la prochaine saison avec les Kelly Clarkson et aussi Adam Levine. C'est Riley Green qui sera de la prochaine saison à l'émission The Voice aux États-Unis.
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3: Je vous souhaite un bon vendredi. Danny Côté qui parle en direct de la 6e édition du Festival des campeurs de Hadstock qui est en place jusqu'à ce dimanche. Ben oui, parce que c'est le long week-end, congé des Patriotes. Donc, tu te dis qu'est-ce qu'on pourrait bien faire pour faire la fête. Nous vous en grand nombre. Il y a déjà plusieurs gens qui sont maintenant arrivés sur le site pour faire la fête. Donc, ça commence à compter de 18h. Danse country, tournoi de deck hockey. Également aussi la présence côté spectacle de la vedette de l'heure dans le domaine de la musique country au Québec, Francis de Grandpré, sous le grand chapiteau à compter de 21h à 23h. Pour les fans et surtout nostalgiques dans l'âme, l'hommage à Shania Twain dès 23h. Donc, il y aura aussi également la présence des Country Brothers dans le saloon dès maintenant. Alors, venez faire la fête sur un site enchanteur à Hadstock. Également aussi, il y a même une zone de jeux gonflables pour les enfants. Il y en a pour toute la famille. Également, il y a plusieurs kiosques également sur place sur la rue Marchande. Ça se passe à Hadstock, 6e édition du Festival des campeurs. Arsenal Média est sur place.
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0: Météo. C'est essentiellement nuageux pour un minimum à 11 degrés ce soir et cette nuit. Belle fin de semaine en vue. Soleil, quelques nuages pour demain samedi. Maximum à 21. Plein ciel, le soleil pour dimanche. 20 comme maximum. Puis encore du soleil pour la fête des Patriotes. Maximum à 19.
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En tout cas, pour lancer une fin de semaine, on se tourne pas avec la gang des gars du Nord et la chanson Jack Murphy. Atémie s'amène dans quelques instants et par la suite, on va profiter de l'occasion pour parler d'activités de ce long week-end.

0: Festival des Sucres Saint-Pierre-Baptiste, ça bat son plein et on a, au cours des prochaines heures, soirée Cowboy avec Cowboy 23. Oh, à chapiteau de danse, ça va soigner de la patte là, mes amis. Et René Turgeon sera en spectacle ce soir à 20h30 parmi les activités à surveiller tout au long de la fin de semaine. On vous invite à donc consulter le site internet saintpierrebaptisteenfête.com, d'où justement le Festival des Sucres qui bat son plein tout au long de la fin de semaine. Présentation Hit Country.
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Alors, c'est vendredi soir. Tu te dis, bon, ben, qu'est-ce qu'on fait en ce long week-end du congé des Patriotes? Alors, j'ai trouvé la solution pour vous autres, c'est faire un détour à la 16e édition du Festival des campeurs de Hadstock. Alors, Danny Côté qui vous parle en direct. Programmation de qu'est-ce qui va se passer bien demain, samedi. Ça commence à compter de 8 heures pour les amateurs de sport, tournoi de deck hockey également. Et aussi, il y aura tir de poney à compter de 13 heures aussi pour les fans et pour les enfants. Les guerrières de la K-pop sous le grand chapiteau des Jardins. Il y aura également dans le salon des Country Brothers et pour les amateurs de sensations fortes. À compter de 18h30, Bullmania aussi à compter de 21h, toujours sur le grand chapiteau. La présence des Twin Brothers et à 22h30, un gars de la bosse qu'on connaît bien également, Tommy Poulin, son band. Donc, il y en a pour tous les goûts et pour tous les âges également. Il y a plusieurs également qui sont sur place pour faire l'achat, entre autres, de vêtements country. C'est l'endroit par excellence. Alors, ça se passe à Hadstock. 6e édition du Festival des campeurs Arsenal Media est sur place. Et country.

0: belle soirée en perspective et bien sûr qu'on va s'y en occuper tantôt avec, je vais vous revenir avec les albums qui sont surveillés, disponibles depuis aujourd'hui. Et on va se parler de plein de choses, d'actualité dans le monde de la musique country et surtout se gâter les oreilles. On peut relaxer. C'est un beau grand week-end.
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2: Excellent. Vendredi, Danny Côté qui vous parle en direct de la 6e édition du Festival des campeurs de Hadstock qui est en place jusqu'à ce dimanche. C'est ma dernière chance de vous inviter à venir faire la fête ici sur un site enchanteur parce qu'il y a plein d'activités pour toute la famille. Il y a de la danse country, il y a des spectacles, il y a une zone de jeux gonflables pour les enfants. Il y a plusieurs kiosques, il y a également plusieurs food trucks. Donc, c'est vraiment assez incroyable tout ce qui se passe sur le terrain ici à Hadstock pour la 6e édition du Festival des campeurs. À ne pas manquer, bien ce soir, côté spectacle, la présence de Francis de Grandpré à compter de 21h. Également, demain soir, les Twin Brothers, de même que Tommy Poulin. Et dimanche soir, on va clôturer le tour avec une ambiance assez survoltée avec le groupe Lendemain de veille et William et Bisson et son band avec un hommage à Bob Bissonnette. Alors, venez-vous en grand nombre sur un site enchanteur dans la MRC de l'Amiante pour la 6e édition du Festival des campeurs de Hadstock. Arsenal Média est sur place.
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4: 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Billets de 10 à 25 $ à la porte. Une présentation de Patrimoine canadien.
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11: Bonsoir, ici Claude Marquis. Voici vos actualités. Le Parti québécois accuse le chef du Parti conservateur du Québec, Éric Duhaime, d'avoir dépassé les limites de dépenses permises lors de l'élection partielle dans Arthabasca en 2025. Le PQ a déposé une plainte auprès d'Élections Québec, soutenant que certaines dépenses auraient été sous-évaluées ou omises. Éric Duhaime rejette les accusations et parle plutôt d'une campagne de salissage menée par le chef péquiste Paul Saint-Pierre Plamondon. Et la pharmacie Familiprix de Victoriaville offrira désormais les produits menstruels au prix coûtant jusqu'au 31 décembre prochain. Les propriétaires souhaitent ainsi améliorer l'accès à ces produits essentiels dans un contexte où la précarité menstruelle touche encore plusieurs femmes. Cette initiative, déjà implantée dans d'autres pharmacies du Québec, sera offerte principalement à la succursale du boulevard des Bois-Francs-Sud. C'est ce qui complète vos informations. 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
18: Et vous rappelez que demain, j'aurai le bonheur de jaser sur l'heure du midi avec la belle Laurence Saint-Martin. Donc, ça ne peut pas manquer aux alentours des midi 5 sur l'ensemble du réseau It's country avec Sylvain Caron qui passe la soirée avec vous, une partie de la soirée, à tout le moins la prochaine heure, avec des éphémérides dans le monde de la musique country pour cette journée à travers le temps. Et aussi, ben, on va pouvoir vous proposer quelques actualités et les nouveautés musicales à surveiller. Mais là, on y va avec Josh Ross.
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0: Qu'en cette journée, on peut mentionner qu'en 1995, Alan Jackson a lancé I Don't Even Know Your Name, qui est devenu son 11e numéro 1 en carrière. Et la chanteuse country Joan Carter Cash, la deuxième femme de Johnny Cash, est décédée à Nashville en cette journée en 2003. On parlait tantôt de l'émission The Voice. Ça tombe bien parce que Rebecca McEntire a annoncé en 2023 qu'elle remplacerait, donc, pour la 24e saison de The Voice, l'excellent Blake Shelton.
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Classe moyenne était là pour la musique et pour les nouveaux albums disponibles depuis aujourd'hui. Il y a 49 Winchester qui propose Change of Plans. Il y a le nouveau Ryan Bingham également qui est disponible. Un peu plus tard, il propose Change of Plans. Il y a le nouveau Ryan Bingham également qui est disponible. Un peu plus tranquille au cours de la fin de semaine, mais le week-end prochain risque d'être bien.

0: Francis de Grand Prix avec Si jamais su qui sera disponible le 5 juin prochain. C'est le premier extrait de son troisième album qui s'en vient. D'ailleurs, le lancement pour son album Montréal le 1er octobre à Québec au Théâtre Capitole le 15 octobre. Il y a des billets pour le lancement. Si vous êtes vraiment fans, là, ça vaut la peine. Ils sont disponibles sur son site internet fdegrandprix.com. On a du Jordan Davis. On repart la machine musicale Country dans quelques instants.
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0: Un bon vendredi soir. On va se retrouver demain sans faute sur l'heure du midi parce qu'on dîne ensemble. Ben ouais, le samedi. Puis on passe une bonne partie de l'après-midi également ensemble. Sylvain Caron qui vous souhaite une bonne soirée. Et on se retrouve sans faute demain sur Hit Country. Et merci d'être bien branché encore une fois.
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1: Bonsoir, ici Claude Marquis, voici vos actualités. Le Parti québécois accuse le chef du Parti conservateur du Québec, Éric Duhaime, d'avoir dépassé les limites de dépenses permises lors de l'élection partielle dans Arthabaska en 2025. Le PQ a déposé une plainte auprès d'Élections Québec, soutenant que certaines dépenses auraient été sous-évaluées ou omises. Éric Duhaime rejette les accusations et parle plutôt d'une campagne de salissage menée par le chef péquiste Paul-Saint-Pierre Plamondon. Et la pharmacie Familiprix de Victoriaville offrira désormais les produits menstruels au prix coûtant jusqu'au 31 décembre prochain. Les propriétaires souhaitent ainsi améliorer l'accès à ces produits essentiels dans un contexte où la précarité menstruelle touche encore plusieurs femmes. Cette initiative, déjà implantée dans d'autres pharmacies du Québec, sera offerte principalement à la succursale du boulevard des Bois-Francs-Sud. C'est ce qui complète vos informations. Pour plus de nouvelles, visitez monvicto.com.
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en mode week-end, long week-end pour certains, hein, pour la fête des Patriotes. Je vous en souhaite un très, très bon. Jason qui vous accompagne comme ça jusqu'à minuit. Et on est en mode week-end aussi demain, notamment à 16h avec Danny Côté. Ce sera le Country Party sur nos ondes à Hit Country 95.7.

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Ça se poursuit demain hein, pour le Festival des sucres de Saint-Pierre-Baptiste et notamment à l'agenda, un tournoi de balle. On va avoir des tirs de chevaux, on va avoir de la danse sous le chapiteau de danse. En musique, Pierre Guilmette, Jesse et Geneviève Guilmette, Réal Leblanc aussi. On a un méchoui pour le souper, donc une belle journée, une belle soirée pour demain. Ça va se poursuivre hein, jusqu'à ce dimanche 17 mai. Donc, allez en profiter. Festival des sucres de Saint-Pierre-Baptiste, invitation. 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